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0: 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Il est 1h.
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0: vrai, fallait que ça arrive un jour, frérot.
1: Mais toi, t'es une galère, t'es pas avec moi.
0: C'est pas ça, Dadju, mais... Tu dis que t'as tout essayé, t'as pas tout essayé.
1: J'ai tout fait, gros, tout ce qu'il y avait.
0: Le truc qui manque, c'est sûr.
1: Bien sûr. Eh ben, essaye, toi.
0: Non, je te respecte, frérot, je ferai jamais ça.
1: C'est quoi l'adresse du Chico sur Paris, là?

0: Odette Tubambe, femme d'affaires. Maman a Arion Dongala Trabeko. Hélène Cajou. Karine Karichomouli. Choisi Tingani.
1: Ma kwanze bakisa ka defo botena mi. 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
0: Costa Colère.

0: pour utiliser les toilettes à la Mako Kuruma.
1: Nous ne pouvons pas contenir où ils nous proposent. En plus, les places sont chères. Même pour aller dans les toilettes, il faut 5 000 francs.
0: Le premier vice-maire de Matoto soutient que les travaux de la construction du marché Anko 5 sont à plus de 80%. Une fois terminés, ces femmes auront toutes de la place à des prix raisonnables. Aboubacar Camara.
2: Toutes les femmes auront de la place, mais c'est au fur et à mesure. Nous sommes dans un projet de 3000 boutiques. Au jour d'aujourd'hui, vous montez à l'étage, il y a beaucoup de grandes boutiques qui ont été morcelées pour donner la chance à ces femmes-là, selon leur pouvoir d'achat, de payer ces petites boutiques.
0: La transversale Anko 5 Sangoya a été momentanément perturbée à cause des objets et déchets plastiques déversés sur la voie. Jusqu'au moment où nous avons quitté les lieux, aucun incident majeur n'a été enregistré.
3: Aucun État n'est épargné par les effets du changement climatique. Ces mots sont d'Abdourahmane Diakité, juriste en environnement. Selon lui, les pays du monde rencontrent tous des phénomènes extrêmes liés au dérèglement du climat. On l'écoute.
4: Vous voyez que les cours d'eau font l'air plein et débordent de carbone. Vous voyez que l'existence, la vie dans les villes, la vie même dans les villages aujourd'hui commence à être très difficile à cause des grandes pluies, à cause des inondations qui sont corollaires à cela. Et donc la Guinée n'est pas à marche de ce qui se passe en Amérique parce que nous avons vu des États américains qui sont aussi sous les mêmes chocs, des tempêtes, des inondations. Nous avons vu également Dubaï sous les mêmes chocs, la France également. C'est pourquoi je disais, tous les pays du monde développés comme en développement, grand ou petit, chaque pays aujourd'hui subit effectivement de plein fouet les conséquences du changement climatique. Quand bien même, le système de résilience des pays diffère en fonction des moyens économiques auxquels les pays disposent.
3: Cet environnementaliste ne cache pas son inquiétude face à l'élévation du niveau de la mer qui détruit les moyens de subsistance des communautés littorales. On écoute à nouveau Abdourahmane Diakité. Il est au micro de Amara Simbasila.
4: Quand nous prenons, bien entendu, il y a l'élévation du niveau de la mer aussi qui menace. N'oubliez pas que la Guinée a 300 km des côtes maritimes. Et donc les riverains sont menacés à travers la montée des eaux. Nous sommes aujourd'hui à Conakry. Conakry est une presqu'île, donc l'élévation du niveau de la mer n'est pas bon pour Conakry. Et il y a aussi des autres îles, Kabak et consorts, qui sont aujourd'hui aussi menacées par l'élévation du niveau de la mer.
3: La fabrication des objets plastiques à usage unique sera officiellement interdite en Guinée à compter du 20 septembre prochain. Cette mesure gouvernementale saluée par les défenseurs de l'environnement souffre cependant de préalable une situation que regrette Fatoumata Chérif. Selon l'initiatrice du projet Selfie Déchets, à quelques semaines de l'échéance, il n'y a toujours pas assez de sensibilisation. On va l'écouter.
5: Comme là, on a interdit le plastique, mais la tante qui va à Tchétché dans le quartier, elle ne le sait pas. Elle ne le sait pas, donc elle va continuer à vendre la Tchétché dans le plastique. Et alors que c'est non seulement interdit, le plastique à usage unique à partir de septembre sera interdit à Conakry. Est-ce qu'on a fait des campagnes de porte-à-porte? Est-ce qu'on a fait des campagnes de proximité? Est-ce qu'on a expliqué aux populations en utilisant les langues locales à la télé? Ou même si on l'a fait, est-ce que c'est à grande échelle pour que la population soit vraiment sensibilisée sur cette thématique-là pour montrer que non seulement c'est nuisible.
3: L'initiatrice du projet Selfie Déchets propose des alternatives pour la bonne marche de cette nouvelle politique environnementale en Guinée. On écoute à nouveau Fatoumata Chérif, il est au micro de Soleil FM.
5: L'alternative, justement, c'est ça qu'on doit trouver. Il faut produire des paniers. À l'époque, on avait des paniers avec lesquels on allait au marché. Et moi, je me souviens encore de mes tantes qui s'habillaient dans leur wax et qui tenaient ces paniers-là. C'était très beau à voir. On peut revenir à ça parce que c'est durable. C'est vrai, c'est du plastique, mais c'est du plastique dur qui peut être réutilisé plusieurs fois. Nous, on a des paniers. Vous avez vu des paniers tout à l'heure, comme c'était sorti là. Ce sont des paniers tressés que nous faisons en sorte de promouvoir au niveau de nos femmes, de nos clientes ici, pour qu'elles une méthode réutilisable dans leurs courses. Je vous assure que si vous allez faire un achat au marché de 100 000, vous ressortez avec 10 plastiques. Pour chaque petit truc, on vous met dans le plastique. Donc on doit savoir dire non au plastique.
3: 10 minutes d'infos sur Soleil FM. C'est la fin donc de cette édition d'information. Merci à tous de l'avoir suivi. Merci à Ibrahim Khalil Mara pour la conduite technique. Restez sur nos programmes. Dans un instant, la fléchette, l'actualité vue et commentée autrement. 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
3: Au temps de la Première République, un service d'hygiène sillonnait les rues pour ramasser les chiens errants. Mais pas seulement. Il lui arrivait également de prendre en charge les personnes souffrant de troubles mentaux avec bien évidemment la bénédiction des familles. Est-ce une pratique qui revient sous une autre forme? Ou est-ce simplement le contexte actuel d'insécurité qui nous pousse à voir le danger partout, y compris chez des personnes vivant avec des troubles psychiques? On commence à cantonner, à éloigner, voire à caserner certains de ces citoyens, comme si leur simple présence constituait une menace. Pourtant, déterminer si une personne représente réellement un danger ne révèle ni de l'intuition ni d'un simple jeu de hasard. Cela nécessite l'avis d'un spécialiste, capable de faire la part des choses entre un trouble passager, une pathologie nécessitant une prise en charge ou une situation pouvant effectivement présenter un risque. Une personne en souffrance psychique peut avoir perdu la boule pendant un moment, sans pour autant être dangereuse. Elle peut aussi être victime d'un trouble qui n'a jamais été diagnostiqué ou pris en charge, faute de moyens, de structures ou simplement d'un environnement familial et social adapté. On dit souvent que chacun peut avoir ses 5 minutes de folie. Et dans un monde où les pressions sociales, économiques et professionnelles prennent une place de plus en plus importante dans nos vies, la santé mentale ne devrait plus être considérée comme une question marginale. Car si on ne prend pas garde, on finira tous par se faire interner ou même de transformer la ville en un vaste espace d'exclusion. Alors, des structures de psychiatrie et de prise en charge existent peut-être dans le pays, mais disposent-elles réellement des capacités nécessaires pour répondre à l'ampleur des besoins? Combien de personnes souffrant de troubles psychiques sont aujourd'hui laissées à elles-mêmes dans les rues ou à la charge de familles qui ne savent pas quoi faire? La véritable question est peut-être là. Plutôt que de refouler ou de cacher ce que nous ne comprenons pas, sommes-nous capables de leur offrir une prise en charge digne, humaine et adaptée? Parce que derrière chaque personne que la société regarde avec méfiance, il y a d'abord un être humain qui a besoin d'être compris, soigné et protégé.
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Il est 19h. 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

0: 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Il est 20h.
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0: 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Il est 21h.
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